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0: Code 1 DHH.
1: 10-4 Squawk 51, code 1 DHH, 0818.